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1: Là, le temps était bon en début de saison, ce qui a permis aux colonies de se développer rapidement. Donc maintenant, on a vraiment des peuples assez solides. Et on sait qu'on n'aura pas à attendre qu'il y ait du développement. Là, elles sont prêtes à faire le miel. Et je dirais la seule chose qui manque maintenant, c'est le soleil et rien d'autre.
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1: C'est un peu ce travail de fourmi. De faire des récoltes, de monter dans un bâtiment, tout ça pour deux ruches, ce qui n'a pas beaucoup de sens quand on est un apiculteur au sens traditionnel du terme. On pose d'habitude 30-40 ruches à côté d'un champ et on fait le miel comme ça. Chez nous, c'est vraiment très sélectif.
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1: Dès que j'avais mis des ruches pour moi, pour le plaisir dans la ville, j'avais vu qu'il y avait un intérêt des sociétés pour en avoir chez elles et faire leur miel à elles. Et du coup, de fil en aiguille, ça s'est fait comme ça.
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1: Parce qu'on pouvait, on voulait proposer cette opportunité aux différentes entreprises de vraiment qu'elles puissent goûter leur miel à elles. Parce que quand on installe une ruche quelque part, le miel qu'on produit, c'est le miel qui est rapporté par les abeilles à quelques centaines de mètres. Donc c'est vraiment un miel ultra local que les entreprises peuvent faire vraiment et avoir pour elles.
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1: J'analyse aussi le miel et son origine, les nectars, d'où viennent les pollens. Comme ça, c'est intéressant de pouvoir dire aux gens qu'est-ce qu'il y a dans votre miel. Pas juste c'est du miel de printemps, c'est du miel d'été. Non, telle ou telle fleur a été butinée. Et ça, cette démarche-là, ça nous intéressait.
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1: C'est vraiment parce qu'on a envie de pouvoir dire aux gens dans quel environnement ils vivent et quel est le miel qui peut être fait dans cet endroit-là, vraiment le goût du quartier, quoi.
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1: Mais dans les campagnes, c'est pas pour autant qu'on est protégé de ces pollutions qui peuvent être d'ordre de pesticides ou des choses comme ça. C'est l'environnement dans lequel on vit, il faut faire avec. Et on se donne la peine justement d'analyser tout ça. Et c'est quand même plutôt des bonnes surprises qu'on a.
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1: C'est vraiment des moitié ville, moitié campagne. Et c'est, au final, c'est très bien pour les abeilles qui peuvent se permettre d'aller sur des grandes cultures et s'épanouir là-dessus. Et puis quand il n'y en a plus, il y a quand même toujours ce petit fond qui reste. Donc pour nous, c'est sympa ces zones mixtes.
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1: Moi, je suis assez attaché justement au miel qu'on fait ici, surtout l'été, parce que du côté du cimetière américain, il y a énormément de châtaigniers. Et c'est peut-être le seul endroit à Luxembourg où on a une concentration de châtaignier qui est pas suffisante malheureusement pour faire du miel de châtaignier, mais on le sent quand même dans ce miel.
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1: Clara Schumann ist eine der Kompositrices les plus connues, je dirais. Selon vous, est-ce que Clara Schumann aujourd'hui est reconnue justement?
2: Ça commence, j'ai l'impression. Jusqu'à présent, c'était peut-être en effet une sorte d'exception. Quand on demandait si quelqu'un, si on demandait à quelqu'un qui connaissait un peu la musique classique, s'il connaissait une compositrice, c'est quand même la première qu'on cite très facilement, notamment grâce à son mari, Robert Schumann. Mais aujourd'hui, j'entends de plus en plus sa musique. Après, Clara Schumann, c'est une compositrice qui est... Moi, j'aime beaucoup sa musique, c'est très intéressant, mais c'est un corpus qui est très restreint. Elle a que 45 musiques et certaines 45 œuvres publiées. Et certaines, ce sont des œuvres vraiment de jeunesse. Elle a commencé à publier quand elle avait 12 ans, des petites œuvres pour le piano. Donc disons que je pense que c'est... C'est pas qu'on a fait le tour, mais c'est qu'aujourd'hui, il va falloir vraiment proposer en effet des enregistrements aussi des autres compositrices qui ont parfois écrit des symphonies, des opéras, des grandes œuvres qui, j'espère, deviendront des chefs-d'œuvre. Voilà, mais en tout cas, elle est reconnue puisque c'est vraiment une des premières, je pense, qu'on cite aujourd'hui quand on parle des compositrices.
1: Oui, elle était en fait un prodige. Est-ce qu'elle était soutenue assez à l'époque ?
2: Alors, elle était soutenue d'abord par son père en tant que pianiste. Ça, c'est la première chose, c'est que c'était une pianiste reconnue qui a donné plus de des milliers de concerts. En fait, elle faisait des tournées dans toute l'Europe, dans toutes les grandes villes. Elle était admirée par Franz Liszt, par Frédéric Chopin, Félix Mendelssohn, plein de compositeurs qui avaient entendu sa musique. En tout cas, c'est leur musique jouée par elle. Et après, elle s'est donc mariée assez jeune à Robert Schumann et il était assez ambigu par rapport à sa création, puisque parfois il l'a poussée même à écrire, à composer, et en même temps il lui rappelait sans cesse que son rôle premier c'était celui d'être une mère et une épouse. Et ils ont eu 8 enfants, en tout cas elle a quand même eu 8 grossesses en 10 ans, donc c'est-à-dire qu'elle a vraiment dû gérer quand même un foyer. Elle s'occupait beaucoup de lui, qui pour elle c'était plus important que lui puisse composer, donc elle a vraiment mis ça de côté. Mais après, Robert ne lui a jamais interdit de composer. Et dans l'entourage, il y a pas mal de compositeurs et amis qui étaient des personnes influentes dans le monde de la musique classique qui l'ont soutenue en tant que pianiste, en tant que musicienne. Et qui, même Johannes Brahms, qui s'est vraiment lié avec le couple, a toujours été en admiration devant Clara Schumann.
1: Est-ce que vous pensez que Clara Schumann est méconnue à cause de Robert Schumann ou est-ce qu'elle est seulement connue grâce à Robert Schumann?
2: C'est une bonne question. Moi, je dirais que Robert Schumann et son œuvre est connue grâce à Clara Schumann. Puisqu'en fait, il est mort assez jeune. Clara Schumann s'est retrouvée même enceinte d'un enfant qui n'a jamais connu son père. Et à partir du moment où Robert disparaît, elle va passer toute sa vie à jouer sa musique. Ça va être la chose la plus importante pour elle, c'est la musique de son mari qui est mort. Et en fait, pendant 40 ans, elle a joué la musique de Robert Schumann partout et c'était une pianiste réputée. Elle avait un nom et elle avait une importance dans la musique classique à ce moment-là. Et ce qui fait que Robert Schumann a bénéficié de la plus belle promotion qu'on pouvait avoir, à savoir une interprète géniale qui a joué son œuvre comme ça dans toutes les grandes villes d'Europe. Donc peut-être que sans Clara Schumann, Robert Schumann n'aurait pas été le compositeur qu'on connaît aujourd'hui.
1: Donc, elle a fait la documentation pratique de son œuvre.
2: Exactement. Et oui. Elle n'a pas joué ses œuvres à elle, ou très peu par rapport aux œuvres de Robert. Donc, si elle avait fait l'inverse, peut-être qu'on connaîtrait plus les œuvres de Clara Schumann que de Robert. J'exagère un petit peu, mais en tout cas, il y a de ça.
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1: Chez Lux Airport, nous sommes responsables de diminuer les impacts des activités aéroportuaires sur l'environnement en général. Donc ça va de la biodiversité à la gestion des déchets, des eaux, de la qualité du sol. Voilà. Et donc, nous sommes là pour garantir que les opérations sont conduites tout en minimisant les impacts sur l'environnement. Et nous sommes ici dans une zone dédiée à la biodiversité, sur l'aéroport, comme un peu toutes les prairies fleuries qui sont autour de la piste, où nous avons installé des ruches.
2: Donc, vous avez dit, ici, on est dans le coin de la biodiversité, c'est pourquoi vous vous engagez. Quand on pense à l'aéroport, on pense aussi souvent à la pollution, au bruit. Est-ce que ce n'est pas un peu contradictoire ?
1: Alors, c'est souvent une question qu'on nous pose. Et je pense que non, justement, là où il y a des impacts potentiels sur l'environnement, c'est un challenge et des missions... des missions importantes et justement les impacts peuvent être très bénéfiques et très mesurables et réels sur la préservation de l'environnement autour d'un aéroport. Alors certes, nos impacts sont limités sur tout ce qui va être émissions de bruit et émissions dans l'air, puisque les activités en soi le sont, émissives de nuisances. Mais sur tous les autres aspects, on peut agir, notamment sur les objectifs de carbone neutralité, de diminution des consommations énergétiques, et puis d'amélioration de la biodiversité, de la qualité des sols, la préservation aussi de tout l'environnement avec des mesures préventives en cas d'urgence environnementale. Voilà.
2: Vous avez quand même l'impression que vous pouvez vraiment faire du bénéfique pour l'environnement ici ?
1: Oui, tout à fait. Et en règle générale, le secteur de l'aviation est un secteur qui s'est beaucoup engagé dans la transition climatique puisque c'est un secteur qui doit passer par là pour survivre. Donc on est beaucoup soutenu déjà par l'Europe qui impose des réglementations qui motivent ce changement et puis par de l'innovation qui arrive, de la recherche et puis des moyens derrière pour vraiment tous agir pour diminuer ces impacts.
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1: Là, le temps était bon en début de saison, ce qui a permis aux colonies de se développer rapidement. Donc maintenant, on a vraiment des peuples assez solides. Et on sait qu'on n'aura pas à attendre qu'il y ait du développement. Là, elles sont prêtes à faire le miel. Et je dirais la seule chose qui manque maintenant, c'est le soleil et rien d'autre.
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1: C'est un peu ce travail de fourmi. De faire des récoltes, de monter dans un bâtiment, tout ça pour deux ruches, ce qui n'a pas beaucoup de sens quand on est un apiculteur au sens traditionnel du terme. On pose d'habitude 30-40 ruches à côté d'un champ et on fait le miel comme ça. Chez nous, c'est vraiment très sélectif.
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1: Dès que j'avais mis des ruches pour moi, pour le plaisir dans la ville, j'avais vu qu'il y avait un intérêt des sociétés pour en avoir chez elles et faire leur miel à elles. Et du coup, de fil en aiguille, ça s'est fait comme ça.
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1: Parce qu'on voulait proposer cette opportunité aux différentes entreprises de vraiment qu'elles puissent goûter leur miel à elles. Parce que quand on installe une ruche quelque part, le miel qu'on produit, c'est le miel qui est rapporté par les abeilles à quelques centaines de mètres. Donc c'est vraiment un miel ultra local que les entreprises peuvent faire vraiment et avoir pour elles.
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1: J'analyse aussi le miel et son origine, les nectars, d'où viennent les pollens. Comme ça, c'est intéressant de pouvoir dire aux gens qu'est-ce qu'il y a dans votre miel. Pas juste c'est du miel de printemps, c'est du miel d'été. Non, telle ou telle fleur a été butinée. Et ça, cette démarche-là, ça nous intéressait.
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1: C'est vraiment parce qu'on a envie de pouvoir dire aux gens dans quel environnement ils vivent et quel est le miel qui peut être fait dans cet endroit-là, vraiment le goût du quartier, quoi.
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1: Mais dans les campagnes, c'est pas pour autant qu'on est protégé de ces pollutions qui peuvent être d'ordre des pesticides ou des choses comme ça. C'est l'environnement dans lequel on vit, il faut faire avec. Et on se donne la peine justement d'analyser tout ça. Et c'est quand même plutôt des bonnes surprises qu'on a.
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1: C'est vraiment des moitié ville, moitié campagne. Et c'est au final, c'est très bien. pour les abeilles qui peuvent se permettre d'aller sur des grandes cultures et s'épanouir là-dessus. Et puis quand il n'y en a plus, il y a quand même toujours ce petit fond qui reste. Donc pour nous, c'est sympa ces zones mixtes.
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1: Moi, je suis assez attaché justement au miel qu'on fait ici, surtout l'été, parce que du côté du cimetière américain, il y a énormément de châtaigniers. Et c'est peut-être le seul endroit à Luxembourg où on a une concentration de châtaigniers qui n'est pas suffisante, malheureusement, pour faire du miel de châtaigniers. Mais on le sent quand même dans ce miel.
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